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1: Et très belle fin de matinée à tous. Merci de la passer avec nous sur le 90.1 dans Autour de Midi.
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1: Et dans un instant, vos artistes préférés. On parlera sorties également. Mais avant tout cela, les titres du jour avec l'info nationale. 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
3: Bonjour à tous, l'essentiel de l'actualité, une cellule interministérielle de crise réunie aujourd'hui autour du Premier ministre. Le gouvernement veut anticiper la prochaine vague de chaleur, elle pourrait survenir dès la semaine prochaine. Un bilan de cet épisode, ses conséquences sanitaires et économiques et la préparation des prochaines fortes hausses des températures sont au programme des discussions. Le projet de loi d'urgence agricole arrive au Sénat. Aujourd'hui, le texte prévoit de simplifier certaines règles pour les agriculteurs, notamment sur la gestion de l'eau. Mais la possible réintroduction de 2 pesticides interdits en France divise jusqu'au gouvernement. Près de 1000 amendements ont été déposés avant les débats. La porte-parole du gouvernement, Maud Bréjon, soutiendra Édouard Philippe pour la présidentielle de 2027. Elle estime que le président d'Horizon est le plus à même de rassembler. Elle affirme toutefois qu'elle ne quittera pas son parti. Elle conservera aussi ses fonctions au sein du gouvernement. Et puis du football avec la suite des 16e de finale de la Coupe du Monde. Ce soir, 3 matchs à suivre. Brésil-Japon à 19h, Allemagne-Paraguay à 22h30 et Pays-Bas-Maroc à 3h du matin. Le Canada est la première équipe qualifiée pour les 8e de finale après la victoire 1-0 face à l'Afrique du Sud hier soir.
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1: Comme chaque année depuis 72 ans, le Festival National de Bellac, devenu Festival des Émancipations, fait son retour. Nous sommes aujourd'hui avec Thomas Desmaisons, directeur du Théâtre du Cloître, qui nous en parle.
2: Depuis 2023, le Festival National de Bellac est devenu Festival des Émancipations en sous-titre. Ça reste le Festival National de Bellac. C'est un festival qui a été créé en 1954 par un groupe de personnes autour du maire de l'époque qui était absolument formidablement surpris du succès d'un rendez-vous autour de Jean Giraudoux quelques années auparavant. Il s'était rendu compte que les arts, le spectacle, ça pouvait attirer beaucoup de monde à Bellac. Et c'est ce qui s'est passé depuis 70 ans. Il y a eu plusieurs périodes, plusieurs phases historiques. Et là, on est dans la quatrième phase, à mon sens, la phase moderne, contemporaine, avec beaucoup de spectacles de genres différents, d'esthétiques différentes.
1: Cette année, vous mettez aussi à l'honneur les éditions Rougerie. C'était important pour vous de les mettre à l'honneur ?
2: C'est la première fois depuis que je suis là qu'il y a un parrainage du festival, vraiment avec une personne et une structure. Pourquoi ? Parce que Olivier Rougerie, cet éditeur de poésie absolument unique au monde, va bientôt prendre sa retraite. Et il nous semblait juste, avec un autre groupe de personnes réunis par Claude Perronnet, de lui rendre hommage et de mettre en valeur presque 80 ans de maison d'édition.
1: Est-ce que vous pouvez me parler un peu du programme sur les 4 jours du festival ?
2: On commence dès mercredi 1er juillet par un spectacle franchement que je vous conseille ardemment qui s'appelle Dear Jason, Dear Andrew, Cher Jason, Cher Andrew. C'est un spectacle en français mais qui rend hommage aussi à des poètes, là pour le coup plutôt des poètes chanteurs, des poètes anglais, les Sleaford Mods, qui sont vraiment un carton énorme au niveau planétaire, moins connu peut-être en France. Mais cette poésie-là, c'est une poésie vivante aussi, et ça commence par ça. Ensuite, le jeudi, le vendredi, le samedi, toujours à 20h30, des grands spectacles au théâtre. Sosie au carré, qui est une comédie qui se moque joyeusement de l'image, du politique, des élections et de l'ego, un petit peu, de manière générale. Le vendredi, un spectacle plus sombre, mais plus réaliste, sur les mouvements sociaux. Quelqu'un qui décide tout d'un coup de se mobiliser, avec un hommage à peine dissimulé aux Gilets jaunes. Et enfin, le samedi, la grande star, la grande tête d'affiche de notre festival, Natacha Atlas, qui est une des chanteuses mondialement reconnues depuis une trentaine d'années.
1: Donc ça fait 72 ans, enfin ça va être la 72e édition. C'est quelque chose qui est ancré sur le territoire. C'est important pour vous de continuer à faire perdurer ce festival ?
2: Oui, absolument. C'est vraiment fondamental pour nous. C'est ce qui a donné naissance au théâtre. Après 50 ans de festival, il semblait juste de construire un théâtre. C'est aussi fondamental pour toutes les personnes qui vivent au Limousin. Hein. On habite à Magnac-Laval, à Odora, à Arnac-la-Poste ou à Bellac. On a un lien à un moment donné avec ce festival dans son histoire. Il y a même des personnes qui ont grandi vraiment, qui ont vécu toute leur vie avec ce festival. C'est pas simplement un festival qui a eu des périodes de prestige, c'est un festival qui a rendu fier aussi beaucoup de personnes et qui a attiré des grands noms du spectacle et de partout dans le monde. Donc c'est vraiment important pour nous de continuer à l'organiser malgré les difficultés financières, malgré les risques financiers que ça encourt, malgré parfois des difficultés, notamment en ce moment. La grande peur, c'était la difficulté climatique. Hein. On a de la chance, il va pouvoir s'organiser, mais la semaine dernière, on l'a annulé. Hein. Donc on arrive à le faire, on est content. Pour nous, c'est ce qu'on appelle notre couronnement de la saison. Donc ça fait le lien aussi avec tout ce qu'on fait à l'année. Et c'est un grand moment festif avec beaucoup de spectacles aussi en dehors du théâtre, beaucoup de choses gratuites aussi, des spectacles, des concerts, un village dans le parc Charles-Sylvestre, des animations et beaucoup, beaucoup aussi de projets qui sont menés, créés, organisés par des bénévoles du festival. Et ça, j'y tiens beaucoup.
1: Oui, vous l'avez dit, c'est important pour tout le territoire du Haut-Limousin. C'est quelque chose que les gens attendent chaque année.
2: Oui, c'est ça. C'est pas autant, je pense qu'on peut dire, pour parler de manière très honnête, je pense qu'on peut dire que dans les années 60, il y a eu un âge d'or en termes de grosseur et de prestige. On peut dire qu'à ce moment-là, c'était l'événement de base du Haut-Limousin, c'était quasiment le seul. Et donc il y avait beaucoup, beaucoup de moyens et de gros artistes qui venaient. Et effectivement, il y a eu cette période-là qui d'ailleurs a créé de la nostalgie pour certaines personnes. Et ça a changé depuis, parce que voilà, l'économie a changé, les festivals se sont multipliés, les assos sont multipliés. Et tant mieux, en fait, maintenant, il y a encore plus de diversité. Mais il reste un marqueur intangible pour les gens, il reste la base, il reste le socle un peu de tout ce qui se passe autour. Ouais.
1: Oui, et puis le territoire du Haut-Limousin et Bellac en particulier, vous, le Théâtre du Cloître, vous mettez en avant cette culture du spectacle. C'est quelque chose qui est signé Bellac aussi.
2: Ouais, c'est ça, c'est un élément de fierté de Bellac. Vraiment, on a pu, pendant il y a 2 ans, on a fêté les 70 ans du festival, on a pu recueillir beaucoup de témoignages, on s'est plongé dans 70 ans d'archives, et on voit bien que c'est quelque chose qui est devenu petit à petit assez totémique pour la ville, pour Bellac, et aussi, de fait, pour ce qui est autour de Bellac. Donc pour nous, c'est très très important d'y rendre hommage chaque année, ouais.
1: Pour assurer votre place durant les différentes animations ou les différents spectacles, vous pouvez appeler au 05 55 60 87 61 ou vous rendre sur le site www.théâtre-du-cloître.fr.
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0: on approche tout doucement de midi. Vous passez à table. Bon appétit à vous. Dans un instant, les titres de l'info nationale. On se retrouve juste après.
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1: Bonjour à tous. À la une de l'actualité, l'enquête en est qu'à ses débuts au lendemain du crash d'un avion de parachutisme à Tomblaine près de Nancy. Il a fait 11 morts, le pilote, 5 moniteurs et 5 élèves. Après son décollage, l'appareil est tombé subitement, a précisé le préfet. C'est l'accident d'aviation générale le plus meurtrier jamais survenu en France. Une cellule d'urgence pour écouter les riverains et les familles des victimes a été mise en place. 5 départements sont encore en vigilance orange. Canicule aujourd'hui, les Alpes-Maritimes, le Var, les Alpes de Haute-Provence et les 2 départements de la Corse. Une cellule interministérielle de crise se réunit aujourd'hui autour du Premier ministre. Le gouvernement veut anticiper la prochaine vague de chaleur. Elle pourrait survenir dès la semaine prochaine. Un bilan de cet épisode, ses conséquences sanitaires et économiques et la préparation des prochaines fortes hausses des températures sont au programme des discussions. Et puis en sport, en tennis, début de Wimbledon aujourd'hui, le tournoi du Grand Chelem londonien à suivre sur ce premier tour. Côté français, Alexandre Müller, Arthur Hinderknecht, Hugo Gaston, Luca Van Aché, Elsa Jacquemot et Diane Parry notamment qui sont sur les cours aujourd'hui, tout comme le numéro 1 mondial Yannick Sinner et Novak Djokovic. 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
2: Attention, suite aux chaleurs qui sévissent sur le territoire, différentes manifestations sont annulées. Nous vous invitons à vous renseigner sur la tenue des événements avant tout déplacement. Repas dansant Paella à Arnac-la-Poste ce samedi 4 juillet. Rendez-vous à 12h à la salle des fêtes pour un moment convivial animé par Michel Faure et Jean. Repas 25€ pour les adhérents, 30€ pour les non-adhérents. Possibilité de bal seul à 15h avec une entrée à 10€. Réservation et inscription auprès des amis du bel âge au 06 89 40 41 49. Journée randonnée pédestre et barbecue à Tersanne. L'association Sport et Loisirs vous attend samedi 4 juillet à 8h45 pour un départ à la mairie. Deux circuits de 5 ou 9 km suivis d'un repas barbecue à 16€ par adulte, demi-tarif pour les enfants. Inscription au 05 55 60 72 46. Après-midi dansant à la Trémouille ce dimanche, on se retrouve de 14h30 à 19h30, salle des fêtes route de journée, dans une salle climatisée. L'animation est assurée par Pascal Terrible et Pollux. L'entrée est à 11€ avec kir et pâtisserie offerte. Réservée auprès de l'association Dansons au rythme de la Gartempe au 06 30 64 82 46. Concert ce dimanche à Drou. Retrouvez l'ensemble vocal Crescendo pour un répertoire varié à découvrir à 17h30 en l'église. L'entrée est libre. Venez chiner ce dimanche à Villefavard avec le vide-grenier organisé par le comité des fêtes de 8h à 18h, salle Yves Duteil. Sur place, animation avec Country Rose 87, restauration possible. Plus d'infos au 06 78 93 32 86. Exposition au musée René Bobéro à Château-Ponsac. Découvrez la palissade au musée par Denis Bulot. Un dialogue entre patrimoine et création contemporaine à voir aux heures d'ouverture du musée durant tout l'été. Autre exposition avec la communauté de communes du Haut-Limousin en marche et le réseau intercommunal de lecture qui vous invite à découvrir Effacement en cours. Une exposition de photographie réalisée par l'atelier Dramaclic du Théâtre du Cloître. Des œuvres à voir durant tout l'été aux horaires d'ouverture de la médiathèque. À Mézières-sur-Issoire, l'association Soins et Lumières de la Basse Marche fait son spectacle estival intitulé La Princesse de la Côte, à découvrir les 11 et 14 juillet prochains. En parallèle, l'association organise un forum associatif. Billetterie et information au 06 09 97 38 79.
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1: Bonjour à tous, les programmes télé, la télévision pour ce soir lundi. On débute avec la chaîne TF1 qui nous propose ce soir dès 21h10 la série Camping Paradis. Sur France 2, la série Meurtre au Paradis dès 21h10. Sur la chaîne France 3, ce soir, rendez-vous avec le film En Attendant diffusé dès 21h10. Sur la chaîne France 5, le magazine Instinct Animal diffusé dès 21h05. Sur M6, ce soir, une soirée football, la spéciale Coupe du Monde. Sur la chaîne W9, 21h25, place au film West Side Story. Sur la chaîne TF1, série film, rendez-vous avec le film Et l'homme créa la femme, diffusé dès 21h10. Et enfin, pour terminer, rendez-vous par exemple ce soir sur la chaîne T18 avec la série L'art de la joie. Avec tout ça, bonne soirée télé.
2: Spécial.

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0: Et très bon appétit à vous. 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
2: Bonjour à toutes et à tous, j'espère que vous avez passé un bon week-end et on se retrouve aujourd'hui pour un nouveau flash actu. Canicule, la situation se dégrade en Creuse, la préfecture place désormais la quasi-totalité du département en crise sécheresse. C'est le niveau d'alerte le plus élevé. Conséquence immédiate, de nouvelles restrictions entrent en vigueur. Il est désormais strictement interdit d'arroser les fleurs, jardinières, massifs et pelouses avec l'eau du réseau, sauf pour les jeunes arbres et arbustes de moins de 2 ans. Le potager, lui, reste autorisé à l'arrosage, mais uniquement la nuit. Le remplissage des piscines, l'arrosage des terrains de sport, le lavage des voitures ainsi que plusieurs autres usages de l'eau sont également interdits. Seules 3 communes du sud du département, Saint-Martial-le-Vieux, Saint-Auradou de Chirouze et Saint-Mer-la-Breuille, échappent pour l'instant à ces mesures. Patrimoine, belle performance pour la Creuse. Les résultats du concours TF1 Votre plus beau marché de France a été dévoilé ce jeudi 25 juin. Le marché de Boussac, choisi pour représenter la Creuse et le Limousin, décroche une remarquable 5e place sur 24 marchés en compétition. Même s'il échoue au pied du podium, ce classement constitue une belle reconnaissance pour la commune creusoise. Un résultat d'autant plus encourageant qu'en 2024, le marché de la Souterraine avait terminé, lui, à la 22e place du concours. Boussac confirme ainsi l'attractivité et le dynamisme des marchés creusois. Enfin, culture, le compte à rebours est lancé pour le 72e Festival National de Bellac. Organisé par le Théâtre du Cloître, l'événement se déroulera du 1er au 4 juillet dans la cité Bellachonne. Cette nouvelle édition, placée sous le signe des émancipations, mêlera théâtre, concerts, cirque, débats citoyens, performances et animations populaires. Le festival mettra également à l'honneur l'éditeur limousin Olivier Rougerie et les éditions Rougerie, invités d'honneur de cette édition. Pendant 4 jours et 4 nuits, Bellac vibrera donc au rythme de la création artistique et de la poésie engagée. C'est tout pour aujourd'hui, on se retrouve demain pour un nouveau Flash Actu. Bonne journée à tous.
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0: Et voilà qui referme Autour de Midi.
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0: Il me reste à vous souhaiter une très belle journée. On se retrouve bien entendu dès demain pour faire à nouveau le plein de musique. Dans un court instant, les titres du jour avec le journal national. Ensuite, bien, on parlera sortie avec l'agenda des associations. Excellent lundi à tous.

0: est 13h.
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2: Bonjour à tous, à la une de l'actualité, impossible retour des fortes chaleurs. Selon Météo France, un scénario de température élevée devient probable pour la semaine du 6 au 13 juillet après la récente canicule. Des pointes autour de 30 à 35 degrés sont envisagées, surtout dans le sud et le centre du pays. Les prévisionnistes appellent à la prudence. L'inspection du travail a mené 2600 contrôles en un mois pour vérifier la protection des salariés face aux fortes chaleurs. Au total, 227 mises en demeure ont été adressées à des entreprises ne respectant pas leurs obligations. Le ministre du Travail rappelle que des sanctions sont possibles en cas de non-conformité, tout en refusant de fixer un seuil de température obligatoire. Les élèves de 3e ont passé ce matin l'épreuve d'histoire-géographie et d'EMC entre 9h et 11h. Au programme en série générale, les espaces de faible densité en géographie, l'Europe et les guerres totales de 1914 à 1945 en histoire, et enfin l'engagement démocratique en EMC. Pour la voie professionnelle, les sujets portaient notamment sur les dynamiques territoriales de la France et la laïcité au quotidien. Et puis on termine par un mot sport avec du football, avec la suite des 16e de finale de la Coupe du Monde ce soir. Trois matchs à suivre, Brésil-Japon à 19h, Allemagne-Paraguay à 22h30 et puis les Pays-Bas contre le Maroc à 3h du matin.
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2: Attention, suite aux chaleurs qui sévissent sur le territoire, différentes manifestations sont annulées. Nous vous invitons à vous renseigner sur la tenue des événements avant tout déplacement. Repas dansant Paella à Arnac-la-Poste ce samedi 4 juillet. Rendez-vous à 12h à la salle des fêtes pour un moment convivial animé par Michel Faure et Jean. Repas à 25€ pour les adhérents, 30€ pour les non-adhérents. Possibilité de bal seul à 15h avec une entrée à 10€. Réservation et inscription auprès des amis du bel âge au 06 89 40 41 49. Journée randonnée pédestre et barbecue à Tersanne. L'association Sport et Loisirs vous attend samedi 4 juillet à 8h45 pour un départ à la mairie. Deux circuits de 5 ou 9 km suivis d'un repas barbecue à 16€ par adulte, demi-tarif pour les enfants. Inscription au 05 55 60 72 46. Après-midi dansant à la Trémouille ce dimanche, on se retrouve de 14h30 à 19h30, salle des fêtes route de journée, dans une salle climatisée. L'animation est assurée par Pascal Terrible et Pollux. L'entrée est à 11€ avec kir et pâtisserie offert. Réservée auprès de l'association Dansons au rythme de la Gartempe au 06 30 64 82 46. Concert ce dimanche à Drou. Retrouvez l'ensemble vocal Crescendo pour un répertoire varié à découvrir à 17h30 en l'église. L'entrée est libre. Venez chiner ce dimanche à Villefavard. Avec le vide-grenier organisé par le comité des fêtes de 8h à 18h, salle Yves Duteil. Sur place, animation avec Country Rose 87, restauration possible. Plus d'infos au 06 78 93 32 86. Exposition au musée René Bobéro à Château-Ponsac. Découvrez la palissade au musée par Denis Bulot. Un dialogue entre patrimoine et création contemporaine à voir aux heures d'ouverture du musée durant tout l'été. Autre exposition avec la communauté de communes du Haut-Limousin En Marche et le réseau intercommunal de lecture qui vous invite à découvrir Effacement en cours, une exposition de photographie réalisée par l'atelier Dramaclic du Théâtre du Cloître, des œuvres à voir durant tout l'été aux horaires d'ouverture de la médiathèque. À Mézières-sur-Issoire, l'association Soins et Lumières de la Basse Marche fait son spectacle estival intitulé La Princesse de la Côte à découvrir les 11 et 14 juillet prochains. En parallèle, l'association organise un forum associatif, billetterie et information au 06 09 97 38 79.
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1: Bonjour à toutes et à tous, j'espère que vous avez passé un bon week-end et on se retrouve aujourd'hui pour un nouveau Flash Actu. Canicule, la situation se dégrade en Creuse, la préfecture place désormais la quasi-totalité du département en crise sécheresse. C'est le niveau d'alerte le plus élevé. Conséquence immédiate, de nouvelles restrictions entrent en vigueur. Il est désormais strictement interdit d'arroser les fleurs, jardinières, massifs et pelouses avec l'eau du réseau, sauf pour les jeunes arbres et arbustes de moins de 2 ans. Le potager, lui, reste autorisé à l'arrosage, mais uniquement la nuit. Le remplissage des piscines, l'arrosage des terrains de sport, le lavage des voitures ainsi que plusieurs autres usages de l'eau sont également interdits. Seules 3 communes du sud du département, Saint-Martial-le-Vieux, Saint-Auradou-de-Chirouze et Saint-Mer-la-Breuil, échappent pour l'instant à ces mesures. Patrimoine, belle performance pour la Creuse. Les résultats du concours TF1 Votre plus beau marché de France a été dévoilé ce jeudi 25 juin. Le marché de Boussac, choisi pour représenter la Creuse et le Limousin, décroche une remarquable 5e place sur 24 marchés en compétition. Même s'il échoue au pied du podium, ce classement constitue une belle reconnaissance pour la commune creusoise. Un résultat d'autant plus encourageant qu'en 2024, le marché de la Souterraine avait terminé lui à la 22e place du concours. Boussac confirme ainsi l'attractivité et le dynamisme des marchés creusois. Enfin, culture, le compte à rebours est lancé pour le 72e Festival National de Bellac. Organisé par le Théâtre du Cloître, l'événement se déroulera du 1er au 4 juillet dans la cité Bellachonne. Cette nouvelle édition, placée sous le signe des émancipations, mêlera théâtre, concerts, cirque, débats citoyens, performances et animations populaires. Le festival mettra également à l'honneur l'éditeur limousin Olivier Rougerie et les éditions Rougerie, invités d'honneur de cette édition. Pendant 4 jours et 4 nuits, Bellac vibrera donc au rythme de la création artistique et de la poésie engagée. C'est tout pour aujourd'hui, on se retrouve demain pour un nouveau Flash Actu. Bonne journée à tous.
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1: La semaine dernière, mardi 16 juin, la loi de réparation en faveur des enfants réunionnais déportés et envoyés en Creuse était examinée par les sénateurs. Un bon nombre de ces enfants étaient présents au Sénat, dont Marie-Germaine Périgogne, présidente de la Fédération des enfants déracinés des Drômes. Elle nous en parle lors du rassemblement organisé à l'intérieur du Jardin du Luxembourg quelques heures avant le vote.
2: Ce passage au Sénat est exceptionnel pour nous, c'est un moment historique. L'État français va reconnaître ses fautes. Et pour nous, la réparation est importante, que ce soit les réparations mémorielles et la réparation financière. C'est une grande fierté de rentrer au Sénat, c'est une grande fierté que nous soyons tous ici. Parce qu'il faut savoir qu'il y en a qui viennent de l'île de la Réunion, une d'Allemagne et d'autres de toute l'Hexagone. Une fierté pour nous d'être là, d'entendre les discours des sénateurs et des sénatrices, d'être là tout simplement ensemble pour, je dirais, et j'en reste persuadée, une victoire. Nous sommes très confiants tous puisqu'il n'y a eu aucun amendement qui a été déposé.
1: Karine Lebon, députée de La Réunion, qui a porté la loi durant plusieurs années et devant l'Assemblée nationale le 28 janvier dernier, était aussi présente en ce jour si important pour les victimes de cette déportation démographique.
3: C'est une fierté. Pour être franche, on savait qu'on arriverait à la faire adopter à l'Assemblée nationale, quoique l'unanimité, ce n'était pas gagné. Mais de trouver un créneau au Sénat, c'était presque mission impossible. Et quand on a appris que ce créneau avait été trouvé et que c'était maintenant, aujourd'hui, je vous avoue que c'était inespéré.
1: Un combat qui porte enfin ses fruits.
3: C'est très important parce que c'est un combat de ma part, c'est un combat qui dure depuis 3 ans, mais c'est 40 ans d'histoire finalement, même 60 ans si on prend ceux qui ont été exilés dès le début des années 60. Donc il est temps, 60 ans ça n'a que trop duré, la loi du silence, l'omerta sur ce sujet n'a que trop duré.
1: À travers cette loi s'exprime un devoir de mémoire.
3: Quand on ne connaît pas l'histoire, on peut être amené à la revivre, à la répéter. Et donc c'est important d'enseigner cette histoire, c'est important de communiquer à ce sujet. Et c'est important aussi que les ex-mineurs soient au centre de tout. Et c'est pour ça que cette proposition de loi, qui va bientôt devenir une loi, c'est qu'une étape, mais elle crée une commission qui sera chargée de décider d'en parler dans les programmes scolaires, de parler de l'aide psychologique, peut-être d'étendre l'aide funéraire qui existe aujourd'hui mais qui est plafonnée à 1000 euros, d'en parler dans les programmes d'enseignement des instituts à la formation des travailleurs sociaux. Tout ça, ce sont des choses qui vont être du ressort de la commission et cette commission, elle sera consultée pour le montant de l'indemnisation. Parce que je ne voulais pas que ce soit au législateur de le faire. Ça ne nous appartient pas.
1: La route reste encore longue pour que cette loi soit mise en application, mais le plus dur est désormais derrière les enfants de la Creuse.
3: Avec la rapporteure du Sénat, Viviane Mallet, on s'est dit rien n'est fini, il faut que les décrets puissent être signés, que la commission puisse être installée. Il faut que le budget puisse intégrer cette variable-là parce qu'il faudra créer une ligne budgétaire. Pour l'instant, elle n'existe pas, cette ligne budgétaire relative aux ex-mineurs transplantés de La Réunion jusqu'en France hexagonale. Ça n'a jamais existé. Et donc c'est maintenant que le vrai travail commence pour voir les résultats, j'espère, avant la fin de l'année.
1: Il est maintenant 22h45 et les sénateurs viennent à l'instant de voter à l'unanimité la loi de réparation avec 342 votes pour sur 342 exprimés. Quand nous retrouvons Marie-Germaine Périgogne à la sortie de l'hémicycle, le sourire aux lèvres.
2: Nous sommes heureux, nous sommes ravis. Enfin, l'État reconnaît nos souffrances et cette loi, ça va nous apporter énormément. Mais qu'est-ce que nous sommes heureux, c'est magnifique, c'est un moment exceptionnel, c'est un moment historique. Nous sommes vraiment mais heureux que cette proposition de loi ait été votée à l'unanimité, conforme à celle de l'Assemblée nationale. Les anciens mineurs transplantés de La Réunion vont repartir chez eux, le cœur léger. Enfin, c'est magnifique, mais quel travail, quel combat arriver à ce résultat, c'est merveilleux.
1: Toutes les démarches ne sont pas terminées, mais une chose est sûre, les enfants de La Réunion sont soulagés de voir leur loi adoptée définitivement par le Parlement français. L'État reconnaît enfin son tort dans ce scandale du XXe siècle. Henri Feuillade, RMJ, pour le Graal.
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2: Bonjour à tous, à la une de l'actualité, impossible retour des fortes chaleurs. Selon Météo France, un scénario de température élevée devient probable pour la semaine du 6 au 13 juillet. Après la récente canicule, des pointes autour de 30 à 35 degrés sont envisagées, surtout dans le sud et le centre du pays. Les prévisionnistes appellent à la prudence. L'inspection du travail a mené 2600 contrôles en un mois pour vérifier la protection des salariés face aux fortes chaleurs. Au total, 227 mises en demeure ont été adressées à des entreprises ne respectant pas leurs obligations. Le ministre du Travail rappelle que des sanctions sont possibles en cas de non-conformité, tout en refusant de fixer un seuil de température obligatoire. Les élèves de 3e ont passé ce matin l'épreuve d'histoire-géographie et d'EMC entre 9h et 11h. Au programme en série générale, les espaces de faible densité en géographie, l'Europe et les guerres totales de 1914 à 1945 en histoire, et enfin l'engagement démocratique en EMC. Pour la voie professionnelle, les sujets portaient notamment sur les dynamiques territoriales de la France et la laïcité au quotidien. Et puis on termine par un mot sport avec du football, avec la suite des 16e de finale de la Coupe du Monde ce soir. Trois matchs à suivre, Brésil-Japon à 19h, Allemagne-Paraguay à 22h30 et puis les Pays-Bas contre le Maroc à 3h du matin.
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1: Bonjour et bienvenue à un nouveau numéro du magazine du tiers-lieu à Maniac. Avec moi Nicolas. Et aujourd'hui, j'ai le grand plaisir d'être avec Anna, qui est une nouvelle bénévole. Bonjour Anna.
2: Bonjour.
1: Bientôt, tu vas nous proposer un atelier collage, plus précisément le mercredi 1er juillet au tiers-lieu. Peux-tu nous dire ce que c'est le collage ?
2: Le collage, c'est simple. On choisit des images dans des magazines, on les découpe, puis on les colle pour créer une image nouvelle.
1: Et est-ce qu'il faut savoir dessiner ?
2: Non, pas du tout. Tout le monde peut participer. Il suffit d'avoir envie d'essayer.
1: Et comment va se passer cet après-midi ?
2: Je mettrai à disposition des magazines, des ciseaux et de la colle. Chacun pourra choisir des images qui lui plaisent et créer son propre collage.
1: Et tu vas imposer un thème ?
2: Non, chacun est libre. On peut travailler sur un sujet qui nous tient à cœur ou simplement suivre son imagination.
1: Alors, dis-moi, est-ce que l'atelier sera ouvert à toutes les générations, les familles ?
2: Oui, bien sûr. Les enfants, les parents, les grands-parents sont les bienvenus. C'est une activité qu'on peut partager facilement.
1: Et que va-t-il se passer à la fin de l'atelier ?
2: Ceux qui le souhaitent pourront montrer leur collage et en parler. Ce sera un moment simple, convivial.
1: Alors, dis-nous, pourquoi venir participer à cet atelier ?
2: Pour passer un bon moment, pour se sentir à nouveau comme un enfant qui est libre dans sa créativité. C'est une activité amusante, relaxante, et chacun repartira avec sa création.
1: Bah, ça a l'air génial. Merci beaucoup, Anna. Donc, je rappelle que l'atelier collage aura lieu mercredi 1er juillet de 14h30 à 16h30 au tiers-lieu. Il est ouvert à tous et les familles sont particulièrement les bienvenues.
2: Avant de nous quitter, j'aimerais te poser quelques questions sur les autres rendez-vous de la semaine.
1: Avec plaisir.
2: J'ai entendu parler d'un moment appelé « Tu l'as vu ?» Tu l'as vu ? Et qu'est-ce que c'est ?
1: Alors, nous en avons parlé il y a quelques semaines, mais pour rappeler aux auditeurs, c'est une rencontre très simple. Chacun peut venir parler d'un livre, d'un film, d'une série, une musique qu'il a aimé.
2: Il faut être un spécialiste de la culture ?
1: Pas du tout. Il suffit d'avoir envie de partager un coup de cœur. On peut aussi venir juste pour écouter les autres.
2: Et quand a lieu cette rencontre ?
1: Alors, ça va se passer le mercredi 1er juillet à 18h à la médiathèque de Maniac Laval. Et c'est vraiment l'occasion de découvrir de belles idées de lecture ou de sortie.
2: Il y a aussi un atelier de jeux de théâtre et d'improvisation.
1: Oui, tout à fait. Cet atelier aura lieu le samedi 4 juillet de 16h30.

0: à 18h au théâtre de verdure de Magnac Laval.
1: À qui s'adresse cet atelier?
0: À tout le monde, aux enfants, ados, adultes et seniors, et bien sûr, des familles peuvent venir ensemble.
1: Faut-il avoir déjà fait du théâtre?
0: Non, c'est des jeux très simples et amusants. Le but est vraiment de passer un bon moment ensemble, de rire et d'oser s'exprimer. Et juste pour vous dire une dernière nouvelle, le thème, quelle surprise, va être la chaleur.
1: Et en plus, c'est en plein air.
0: Oui, mais on espère avec des températures plus basses qu'aujourd'hui.
1: J'ai aussi entendu parler d'une exposition intéressante à Magnacueil.
0: Oui, alors tout l'été, les visiteurs pourront découvrir l'exposition Le Barbichier à la noce, dont on a parlé la semaine dernière.
1: Peux-tu nous en dire un peu plus?
0: Oui, juste pour rappeler, cette exposition permet de découvrir des scènes de mariage d'autrefois et une partie de notre patrimoine local, justement le Barbichier. Et c'est vraiment une belle occasion de faire un petit voyage dans le temps.
1: On peut la visiter quand on veut?
0: Oui, pendant les horaires d'ouverture de Magnacueil, et pour préciser, le matin de 10h à 13h et l'après-midi de 14h à 18h.
1: Merci pour toutes ces informations.
0: Merci à toi. Et nous espérons retrouver de nombreux participants sur ces différents rendez-vous. Pour toutes les informations, vous pouvez nous trouver sur Panneau Pocket Facebook ou vous pouvez nous joindre au 07 70 00 64 79. Merci beaucoup. Au revoir.
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2: Bonjour à tous, à la une de l'actualité, un possible retour des fortes chaleurs. Selon Météo France, un scénario de température élevée devient probable pour la semaine du 6 au 13 juillet après la récente canicule. Des pointes autour de 30 à 35 degrés sont envisagées, surtout dans le sud et le centre du pays. Les prévisionnistes appellent à la prudence. L'inspection du travail a mené 2600 contrôles en un mois pour vérifier la protection des salariés face aux fortes chaleurs. Au total, 227 mises en demeure ont été adressées à des entreprises ne respectant pas leurs obligations. Le ministre du Travail rappelle que des sanctions sont possibles en cas de non-conformité, tout en refusant de fixer un seuil de température obligatoire. Les élèves de 3e ont passé ce matin l'épreuve d'histoire-géographie et d'EMC entre 9h et 11h. Au programme en série générale, les espaces de faible densité en géographie, l'Europe et les guerres totales de 1914 à 1945 en histoire, et enfin l'engagement démocratique en EMC. Pour la voie professionnelle, les sujets portaient notamment sur les dynamiques territoriales de la France et la laïcité au quotidien. Et puis on termine par un mot sport avec du football, avec la suite des 16e de finale de la Coupe du Monde ce soir. Trois matchs à suivre, Brésil-Japon à 19h, Allemagne-Paraguay à 22h30 et puis les Pays-Bas contre le Maroc à 3h du matin.
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1: La semaine dernière, mardi 16 juin, la loi de réparation en faveur des enfants réunionnais déportés et envoyés en Creuse était examinée par les sénateurs. Un bon nombre de ces enfants étaient présents au Sénat, dont Marie-Germaine Périgogne, présidente de la Fédération des enfants déracinés des Drômes. Elle nous en parle lors du rassemblement organisé à l'intérieur du Jardin du Luxembourg quelques heures avant le vote.
2: Ce passage au Sénat est exceptionnel pour nous, c'est un moment historique. L'État français va reconnaître ses fautes. Et pour nous, la réparation est importante, que ce soit les réparations mémorielles et la réparation financière. C'est une grande fierté de rentrer au Sénat. C'est une grande fierté que nous soyons tous ici, parce qu'il faut savoir qu'il y en a qui viennent de l'île de la Réunion, une d'Allemagne et d'autres de toute l'Hexagone. Une fierté pour nous d'être là, d'entendre les discours des sénateurs et des sénatrices, d'être là tout simplement ensemble pour, je dirais, et j'en reste persuadée, une victoire. Nous sommes très confiants tous, puisqu'il n'y a eu aucun amendement qui a été déposé.
1: Karine Lebon, députée de La Réunion, qui a porté la loi durant plusieurs années et devant l'Assemblée nationale le 28 janvier dernier, était aussi présente en ce jour si important pour les victimes de cette déportation démographique.
3: C'est une fierté. Pour être franche, on savait qu'on arriverait à la faire adopter à l'Assemblée nationale, quoique l'unanimité, c'était pas gagné. Mais de trouver un créneau au Sénat, c'était presque mission impossible. Et quand on a appris que ce créneau avait été trouvé et que c'était maintenant, aujourd'hui, je vous avoue que c'était inespéré.
1: Un combat qui porte enfin ses fruits.
3: C'est très important parce que c'est un combat de ma part, c'est un combat qui dure depuis 3 ans, mais c'est 40 ans d'histoire finalement, même 60 ans si on prend ceux qui ont été exilés dès le début des années 60. Donc il est temps, 60 ans ça n'a que trop duré, la loi du silence, l'omerta sur ce sujet n'a que trop duré.
1: À travers cette loi s'exprime un devoir de mémoire.
3: Quand on ne connaît pas l'histoire, on peut être amené à la revivre, à la répéter. Et donc c'est important d'enseigner cette histoire, c'est important de communiquer à ce sujet. Et c'est important aussi que les ex-mineurs soient au centre de tout. Et c'est pour ça que cette proposition de loi, qui va bientôt devenir une loi, c'est qu'une étape, mais elle crée une commission qui sera chargée de décider d'en parler dans les programmes scolaires, de parler de l'aide psychologique, peut-être d'étendre l'aide funéraire qui existe aujourd'hui mais qui est plafonnée à 1000 euros, d'en parler dans les programmes d'enseignement des instituts à la formation des travailleurs sociaux. Tout ça, ce sont des choses qui vont être du ressort de la commission et cette commission, elle sera consultée pour le montant de l'indemnisation. Parce que je ne voulais pas que ce soit au législateur de le faire. Ça ne nous appartient pas.
1: La route reste encore longue pour que cette loi soit mise en application, mais le plus dur est désormais derrière les enfants de la Creuse.
3: Avec la rapporteure du Sénat, Viviane Mallet, on s'est dit rien n'est fini, il faut que les décrets puissent être signés, que la commission puisse être installée, il faut que le budget puisse intégrer cette variable-là parce qu'il faudra créer une ligne budgétaire. Pour l'instant, elle n'existe pas, cette ligne budgétaire relative aux ex-mineurs transplantés de La Réunion jusqu'en France hexagonale. Ça n'a jamais existé. Et donc c'est maintenant que le vrai travail commence pour voir les résultats, j'espère, avant la fin de l'année.
1: Il est maintenant 22h45 et les sénateurs viennent à l'instant de voter à l'unanimité la loi de réparation avec 342 votes pour sur 342 exprimés. Quand nous retrouvons Marie-Germaine Périgogne à la sortie de l'hémicycle, le sourire aux lèvres.
2: Nous sommes heureux, nous sommes ravis. Enfin, l'État reconnaît nos souffrances et cette loi, ça va nous apporter énormément. Mais qu'est-ce que nous sommes heureux, c'est magnifique, c'est un moment exceptionnel, c'est un moment historique. Nous sommes vraiment mais heureux que cette proposition de loi ait été votée à l'unanimité, conforme à celle de l'Assemblée nationale. Les anciens mineurs transplantés de La Réunion vont repartir chez eux, le cœur léger. Enfin, c'est magnifique, mais quel travail, quel combat arriver à ce résultat, c'est merveilleux.
1: Toutes les démarches ne sont pas terminées, mais une chose est sûre, les enfants de La Réunion sont soulagés de voir leur loi adoptée définitivement par le Parlement français. L'État reconnaît enfin son tort dans ce scandale du XXe siècle. Henri Feuillade, RMJ, pour le Graal.
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1: Bonjour à tous, l'essentiel de l'actualité. Au moins 5 personnes ont été tuées dans une fusillade dans le nord de l'Allemagne, près de Hambourg. Un homme a été interpellé et placé en garde à vue. Les circonstances de la fusillade restent encore floues, mais selon les premiers éléments, les tirs se seraient produits dans un centre de jeunesse. La police a bouclé le secteur et une enquête est en cours. Le retour des pesticides interdits ravive la polémique au Sénat. Le projet de loi d'urgence agricole prévoit une réautorisation temporaire de l'acétamipride, entre autres, pour certaines cultures comme la betterave ou la noisette. Les dérogations seraient limitées dans le temps et soumises à l'avis de l'ANSES. Le gouvernement reste opposé à cette mesure. Rebondissement dans l'affaire Robert Boulin, le pôle national Cold Case de Nanterre reprend l'enquête sur la mort de l'ancien ministre du Travail. Il a été retrouvé mort dans un étang en 1979. 3 juges d'instruction sont désormais chargés du dossier. Depuis plus de 40 ans, la famille conteste la thèse du suicide et défend celle d'un assassinat politique. Coup dur pour Léon Marchand, le quadruple champion olympique de natation déclare forfait pour la finale du 200 mètres brasse des championnats de France de natation à Saint-Etienne. En cause, une douleur à un adducteur. Sa participation au championnat d'Europe n'est toutefois pas remise en cause à ce stade.
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1: Chaque année, l'association Son et Lumière de la Basse-Marche fait son spectacle. Celui-ci se déroulera les 11 et 14 juillet à Mézières-sur-Issoire pour fêter ses 10 ans. Un spectacle réalisé dans un esprit familial, intergénérationnel et profondément local. L'édition 2026, intitulée La Princesse de la Côte, vous réserve de nombreuses surprises. Christopher Reynaud, président de l'association, nous en parle.
2: On débute la manifestation vers 16h30, comme ça il fait pas trop chaud en plein après-midi. Pour animer un petit peu notre début de soirée, on a pris parti de faire un forum associatif pour essayer un petit peu justement de mettre en valeur un peu le tissu associatif du territoire. Il rencontre beaucoup de difficultés et du coup ça permet aussi de nous mettre en relation tous ensemble et de les mettre en avant sur une manifestation où il y a quand même déjà du monde qui vient. Donc c'est principalement l'animation de la première partie de soirée avec bien sûr nos traditionnels food trucks, les forains, la buvette, animation musicale, etc. Mais vraiment c'est vraiment ça qui va primer sur la première partie de soirée. Et puis j'irai à partir de 22h, on aura l'ouverture des gradins pour que les gens puissent commencer à aller se mettre en place pour le spectacle Son et Lumière qui dure environ une cinquantaine de minutes suivi du feu d'artifice. Et puis bien sûr la soirée qui se continuera après tout ça pour profiter de la fraîcheur.
1: Chaque Son et Lumière de la Basse-Marche a un thème différent chaque année. Quel est le thème central ?
2: On les choisit donc avec les bénévoles de l'association. Cette année, on a abordé un thème un petit peu, on va dire, enfantin avec le thème Disney. Du coup, on va sans pour autant copier, hein, parce qu'on ne veut pas de problème de droit à l'image ou quoi. On a été s'inspirer un petit peu des idées qu'on retrouve principalement dans Disney, donc c'est-à-dire une princesse. Les princesses de Disney ont souvent un animal de compagnie voilà, qui les suit un peu partout, une belle-mère ou un oncle un peu méchant, quelques chansons, voilà, des choses comme ça. Donc voilà, on a repris un peu tous ces codes-là de Disney et on est parti un peu dans cet esprit-là, du coup.
1: C'est une édition spéciale qui marque un changement dans l'histoire de ce spectacle. Quelles sont les nouveautés que vous mettez en place ?
2: Oui, effectivement, un peu spécial puisque ça fait 10 ans depuis 2025 que l'association existe et comme on est passé sur un spectacle tous les deux ans parce que c'est très long à préparer, on va réellement les fêter cette année. Donc on a décidé d'essayer de mettre un maximum de moyens pour marquer le coup. Déjà avec le retour de la pyrotechnie, sous réserve météo bien évidemment, mais retour de la pyrotechnie dans notre spectacle. Quelques innovations techniques sur les décors. On a au moins 3 ou 4 effets techniques qu'on n'a encore jamais utilisés pour essayer de marquer les esprits. Puis bien sûr, toujours autant de rire, d'émotion dans nos spectacles.
1: Vous en parlez, c'est un travail qui prend du temps. Pour un spectacle comme celui-ci, combien de temps vous faut-il pour préparer l'événement ?
2: C'est une bonne question parce que beaucoup de gens ne se rendent pas compte du temps que ça peut prendre. Initialement, à la création de l'association, on le faisait sur une année. On préparait d'une année à une année. Et puis, comme on a pris de l'ampleur, qu'on soigne un petit peu les détails, que ça prend énormément de temps pour nos bénévoles, maintenant, on le prépare sur 2 ans. Donc, quand on dit 2 ans, c'est plus 1 an et demi. Pour vous donner une idée, le thème du spectacle donc 2026 a été choisi donc janvier 2025 et le script a été écrit courant de l'été 2025.
3: En termes de costumes, c'est vous qui les fabriquez, c'est ça ? Vous faites tout vous-même ?
2: Oui, c'est vraiment une association 100% bénévole. On crée notre histoire, nos costumes, nos décors, ça représente énormément de temps, même notre bande son, hein, on a les moyens puisqu'on a quelqu'un qui gère dans ce domaine-là, vraiment tout est fait de A à Z, et on a un petit slogan qu'on aime bien, c'est notre temps, notre passion, mais c'est pour votre émotion.
1: Cette année, vous fêtez les 10 ans de Son et Lumière de la Basse-Marche, qu'est-ce qui a changé par rapport au tout début ?
2: Il y a quand même pas mal de choses, hein. Déjà je dirais la qualité de nos spectacles, quand on regarde, on a commencé entre guillemets, je dirais avec des bouts de ficelle, hein, voilà, on avait emprunté notamment la commune du Dora leur tour, voilà, on avait pas mal de choses, on pouvait pas tout réaliser. Et puis on faisait qu'une seule représentation de spectacle, on n'avait pas de gradin, donc aujourd'hui on a quasiment 600 places assises, on fait 2 représentations. Au départ on était, on va dire, pas isolés, mais hormis la municipalité qui nous a toujours suivis et nous suit toujours, on était un peu seuls. Aujourd'hui on a des partenaires de valeur, que ce soit l'élevage d'or qui participe à nos spectacles et qui rajoute une plus-value, que ce soit des entreprises comme BSA, Bâtiment Service Assistance, qui nous aident en termes de matériaux et matériel. On s'est entouré de partenaires et on a évolué techniquement pour arriver à un spectacle beaucoup plus abouti grâce à tous en fait.
1: Est-ce que vous recherchez encore des bénévoles ?
2: Bien sûr, comme toute association aujourd'hui, hein, c'est aussi l'intérêt de notre forum associatif et comme tout le monde, notre association, on va dire, est vieillissante. On a des bénévoles qui prennent de l'âge, qui lèvent progressivement le pied, et c'est bien normal, ils ont bien donné. Mais si on renouvelle pas, on va dire, les bénévoles de notre association, à un moment donné, on sera plus assez pour pouvoir produire ce genre de spectacle.
1: En termes d'inscription, comment ça se passe?
2: Grâce à une billetterie en ligne, grâce à un lien qui est sur toutes les affiches de publicité qui ont été affichées un peu partout et qu'on retrouve facilement sur nos réseaux sociaux, que ce soit sur Facebook ou Instagram. Après, on a toujours les quelques habitués qui réservent directement par téléphone. Hein, on les prend, bien sûr qu'on n'est pas fermé à cette solution-là, mais globalement, la majorité se fait en ligne. Et à savoir, c'est important de préciser, qu'on a augmenté notre tarif à 6 euros cette année, mais c'est pas, on va dire, pour l'association, c'est parce qu'il y a 1 euro sur le tarif qui sera reversé à Phoenix Attitude, qui est une association qui lutte contre le cancer.
1: Rendez-vous les 11 et 14 juillet 2026 à la salle polyvalente de Mézières-sur-Issoire. Tarif gradin à 6 euros, dont 1 euro reversé à la lutte contre le cancer. Plus d'infos au 06 09 97 38 79.
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1: Bonjour à tous, les programmes télé, la télévision pour ce soir lundi. On débute avec la chaîne TF1 qui nous propose ce soir dès 21h10 la série Camping Paradis. Sur France 2, la série Meurtre au Paradis dès 21h10. Sur la chaîne France 3, ce soir, rendez-vous avec le film En Attendant diffusé dès 21h10. Sur la chaîne France 5, le magazine Instinct Animal diffusé dès 21h05. Sur M6, ce soir, une soirée football spéciale Coupe du Monde. Sur la chaîne W9, 21h25, place au film West Side Story. Sur la chaîne TF1 Série Film, rendez-vous avec le film Et l'homme créa la femme, diffusé dès 21h10. Et enfin, pour terminer, rendez-vous par exemple ce soir sur la chaîne T18 avec la série L'art de la joie. Avec tout ça, bonne soirée télé.

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2: Bonjour à tous. L'essentiel de l'actualité. Au moins 5 personnes ont été tuées dans une fusillade dans le nord de l'Allemagne, près de Hambourg. Un homme a été interpellé et placé en garde à vue. Les circonstances de la fusillade restent encore floues, mais selon les premiers éléments, les tirs se seraient produits dans un centre de jeunesse. La police a bouclé le secteur et une enquête est en cours. Le retour des pesticides interdits ravive la polémique au Sénat. Le projet de loi d'urgence agricole prévoit une réautorisation temporaire de l'acétamipride, entre autres, pour certaines cultures comme la betterave ou la noisette. Les dérogations seraient limitées dans le temps et soumises à l'avis de l'ANSES. Le gouvernement reste opposé à cette mesure. Rebondissement dans l'affaire Robert Boulin, le pôle national Cold Case de Nanterre reprend l'enquête sur la mort de l'ancien ministre du Travail. Il a été retrouvé mort dans un étang en 1979. 3 juges d'instruction sont désormais chargés du dossier. Depuis plus de 40 ans, la famille conteste la thèse du suicide et défend celle d'un assassinat politique. Coup dur pour Léon Marchand, le quadruple champion olympique de natation déclare forfait pour la finale du 200 mètres brasse des championnats de France de natation à Saint-Etienne. En cause, une douleur à un adducteur. Sa participation au championnat d'Europe n'est toutefois pas remise en cause à ce stade.
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2: Attention, suite aux chaleurs qui sévissent sur le territoire, différentes manifestations sont annulées. Nous vous invitons à vous renseigner sur la tenue des événements avant tout déplacement. Repas dansant Paella à Arnac-la-Poste ce samedi 4 juillet. Rendez-vous à 12h à la salle des fêtes pour un moment convivial animé par Michel Faure et Jean. Repas à 25€ pour les adhérents, 30€ pour les non-adhérents. Possibilité de bal seul à 15h avec une entrée à 10€. Réservation et inscription auprès des Amis du Bel Âge au 06 89 40 41 49. Journée randonnée pédestre et barbecue à Tersanne. L'association Sport et Loisirs vous attend samedi 4 juillet à 8h45 pour un départ à la mairie. Deux circuits de 5 ou 9 km suivis d'un repas barbecue à 16€ par adulte, demi-tarif pour les enfants. Inscription au 05 55 60 72 46. Après-midi dansant à la Trémouille ce dimanche, on se retrouve de 14h30 à 19h30, salle des fêtes route de journée, dans une salle climatisée. L'animation est assurée par Pascal Terrible et Pollux. L'entrée est à 11€ avec kir et pâtisserie offert. Réservée auprès de l'association Dansons au rythme de la Gartempe au 06 30 64 82 46. Concert ce dimanche à Drou. Retrouvez l'ensemble vocal Crescendo pour un répertoire varié à découvrir à 17h30 en l'église. L'entrée est libre. Venez chiner ce dimanche à Villefavard. Avec le vide-grenier organisé par le comité des fêtes de 8h à 18h, salle Yves Duteil. Sur place, animation avec Country Rose 87, restauration possible. Plus d'infos au 06 78 93 32 86. Exposition au musée René Bobéro à Château-Ponsac. Découvrez la palissade au musée par Denis Bulot. Un dialogue entre patrimoine et création contemporaine à voir aux heures d'ouverture du musée durant tout l'été. Autre exposition avec la communauté de communes du Haut-Limousin En Marche et le réseau intercommunal de lecture qui vous invite à découvrir Effacement en cours, une exposition de photographie réalisée par l'atelier Dramaclic du Théâtre du Cloître, des œuvres à voir durant tout l'été aux horaires d'ouverture de la médiathèque. À Mézières-sur-Issoire, l'association Soins et Lumières de la Basse Marche fait son spectacle estival intitulé La Princesse de la Côte à découvrir les 11 et 14 juillet prochains. En parallèle, l'association organise un forum associatif, billetterie et information au 06 09 97 38 79.
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1: Bonjour, c'est Blandine de la papote. Le tiers-lieu de Saint-Sulpice-les-Feuilles, ouvert du lundi au vendredi, de 9h à midi, puis de 14h à 17h30. Est-ce que j'ai besoin de vous rappeler ce qu'on fait à la papote? Peut-être pas cette fois? Bon, et en même temps, cette chronique doit bien tenir 5 minutes, donc il va bien falloir meubler un peu. Allez, cette fois, je vais en partie reformuler pour ne pas vous ennuyer. Un tiers-lieu, c'est un endroit où on peut apprendre des choses, se divertir, travailler, organiser soi-même des événements et faire des rencontres. La papote est co-gérée par la commune de Saint-Sulpice-les-Feuilles et l'association Les Amis de la papote. Pour ce faire, la commune a une salariée, Julia, qui est coordinatrice du tiers-lieu. Enfin, on pourrait dire la patronne, mais je ne suis pas sûre qu'elle aime. Elle s'occupe de la vie du tiers-lieu pour que tout marche comme il le faut. De la location des bureaux et de la grande salle, pour des coworkers ou des réunions. Et elle organise aussi des temps liés au numérique. Et puis il y a moi, Blandine, qui suis salariée de l'association Les Amis de la Papote et qui coordonne la vie de l'association pour qu'elle fonctionne au mieux. Au-dessus de nous deux, il y a les élus de Saint-Sulpice-les-Feuilles et les administratrices et administrateurs de l'association. Tous et toutes ensemble, on essaye de compléter les actions et services déjà proposés sur notre territoire sans jamais faire concurrence à ce qui existe déjà. Alors c'est quoi exactement la papote ? Ce sont des salariés et beaucoup de bénévoles pour faire fonctionner tout ça. Les ateliers pour apprendre, les ateliers famille, des concerts, des expositions, de l'aide aux démarches en ligne, de l'aide pour mieux comprendre votre matériel informatique et numérique, et des espaces alloués. Vous l'avez peut-être compris, la papote, c'est être ensemble et faire ensemble. Les activités sont presque toutes gratuites et ont lieu chez nous, aux 9 rues du commerce, à Saint-Sulpice-les-Feuilles. Et maintenant, en détail, le programme de la papote pour les deux premières semaines de juillet. En été, à la papote, les choses se calment un peu. Une partie des bénévoles font une pause et d'autres continuent leur activité. L'exposition des œuvres des élèves de l'atelier de dessin de Dompierre-les-Églises, qui est animée par l'artiste plasticienne Agnès Duroyaume, sera visible à la papote jusqu'au 3 juillet. Ensuite, le café d'entraide numérique. Alors, c'est des bénévoles qui vous accueillent pour vous aider avec votre ordinateur, votre tablette ou votre téléphone. Il aura lieu le mardi 7 juillet, de 10h à 12h. Concernant les ateliers réguliers, je vais commencer par ceux qui s'arrêtent en été, pour mieux rebondir sur ceux qui continuent. Le cours de danse de l'époque de la Renaissance fait une pause et reprendra en octobre. Le club de la maille, pour tricoter, reprendra en septembre. Il n'y aura pas d'atelier par enfant pendant l'été et on retrouvera aussi les déjeuners partagés à partir de septembre. Par contre, pas d'inquiétude, certaines activités continuent. L'aide aux démarches en ligne, tous les mardis de 10 à 12,

0: Et puis le club d'échecs, aussi appelé au coin du fou, continue tout l'été. Amenez vos enfants, vos petits-enfants, vos parents, vos grands-parents, tous les mercredis en juillet et août, de 14h à 16h. Allez, c'est les vacances, il faut continuer à faire tourner nos méninges. Tous les niveaux sont les bienvenus et il n'y a pas d'engagement. Vous pouvez venir seulement une fois ou bien toutes les semaines, c'est vous qui décidez. Et tout ça, c'est gratuit. En plus, il y a la clim à la papote. Alors rien que pour ça, ça vaut peut-être le coup de venir. D'ailleurs, sérieusement, partant de canicule, n'hésitez pas à entrer pour venir au frais et éviter les coups de chaud, même sans participer à nos activités. Et bien voilà, vous avez le programme. À noter que, en août, la papote accueillera une galerie éphémère avec des œuvres d'artistes locaux. Le petit rappel habituel, à la papote, nous vous prêtons un ordinateur si vous en avez besoin. Il y a aussi une borne de recharge pour véhicules électriques et toujours, toujours, les sourires des salariés. Vous pouvez nous contacter au 05 55 60 06 69 ou par mail à bonjour@lapapote.com, tout attaché et un seul T à la papote. À très bientôt à la papote.
1: C'était le journal de la papote sur RMJ avec le tiers-lieu de Saint-Sulpice-les-Feuilles.

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1: Bonjour à toutes et à tous, j'espère que vous avez passé un bon week-end et on se retrouve aujourd'hui pour un nouveau Flash Actu. Canicule, la situation se dégrade en Creuse, la préfecture place désormais la quasi-totalité du département en crise sécheresse. C'est le niveau d'alerte le plus élevé. Conséquence immédiate, de nouvelles restrictions entrent en vigueur. Il est désormais strictement interdit d'arroser les fleurs, jardinières, massifs et pelouses avec l'eau du réseau, sauf pour les jeunes arbres et arbustes de moins de 2 ans. Le potager, lui, reste autorisé à l'arrosage, mais uniquement la nuit. Le remplissage des piscines, l'arrosage des terrains de sport, le lavage des voitures ainsi que plusieurs autres usages de l'eau sont également interdits. Seules 3 communes du sud du département, Saint-Martial-le-Vieux, Saint-Auradou de Chirouze et Saint-Mer-la-Breuille, échappent pour l'instant à ces mesures. Patrimoine, belle performance pour la Creuse. Les résultats du concours TF1 Votre plus beau marché de France a été dévoilé ce jeudi 25 juin. Le marché de Boussac, choisi pour représenter la Creuse et le Limousin, décroche une remarquable 5e place sur 24 marchés en compétition. Même s'il échoue au pied du podium, ce classement constitue une belle reconnaissance pour la commune creusoise. Un résultat d'autant plus encourageant qu'en 2024, le marché de la Souterraine avait terminé lui à la 22e place du concours. Boussac confirme ainsi l'attractivité et le dynamisme des marchés creusois. Enfin, culture, le compte à rebours est lancé pour le 72e Festival National de Bellac. Organisé par le Théâtre du Cloître, l'événement se déroulera du 1er au 4 juillet dans la cité Bellachonne. Cette nouvelle édition, placée sous le signe des émancipations, mêlera théâtre, concerts, cirque, débats citoyens, performances et animations populaires. Le festival mettra également à l'honneur l'éditeur limousin Olivier Rougerie et les éditions Rougerie, invités d'honneur de cette édition. Pendant 4 jours et 4 nuits, Bellac vibrera donc au rythme de la création artistique et de la poésie engagée. C'est tout pour aujourd'hui, on se retrouve demain pour un nouveau Flash Actu. Bonne journée à tous.
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2: Attention, suite aux chaleurs qui sévissent sur le territoire, différentes manifestations sont annulées. Nous vous invitons à vous renseigner sur la tenue des événements avant tout déplacement. Repas dansant Paella à Arnac-la-Poste ce samedi 4 juillet. Rendez-vous à 12h à la salle des fêtes pour un moment convivial animé par Michel Faure et Jean. Repas à 25€ pour les adhérents, 30€ pour les non-adhérents. Possibilité de bal seul à 15h avec une entrée à 10€. Réservation et inscription auprès des amis du bel âge au 06 89 40 41 49. Journée randonnée pédestre et barbecue à Tersanne. L'association Sport et Loisirs vous attend samedi 4 juillet à 8h45 pour un départ à la mairie. Deux circuits de 5 ou 9 km suivis d'un repas barbecue à 16€ par adulte, demi-tarif pour les enfants. Inscription au 05 55 60 72 46. Après-midi dansant à la Trémouille ce dimanche, on se retrouve de 14h30 à 19h30, salle des fêtes route de journée, dans une salle climatisée. L'animation est assurée par Pascal Terrible et Pollux. L'entrée est à 11€ avec kir et pâtisserie offert. Réservée auprès de l'association Dansons au rythme de la Gartempe au 06 30 64 82 46. Concert ce dimanche à Drou. Retrouvez l'ensemble vocal Crescendo pour un répertoire varié à découvrir à 17h30 en l'église. L'entrée est libre. Venez chiner ce dimanche à Villefavard. Avec le vide-grenier organisé par le comité des fêtes de 8h à 18h, salle Yves Duteil. Sur place, animation avec Country Rose 87, restauration possible. Plus d'infos au 06 78 93 32 86. Exposition au musée René Bobéro à Château-Ponsac. Découvrez la palissade au musée par Denis Bulot. Un dialogue entre patrimoine et création contemporaine à voir aux heures d'ouverture du musée durant tout l'été. Autre exposition avec la communauté de communes du Haut-Limousin En Marche et le réseau intercommunal de lecture qui vous invite à découvrir Effacement en cours, une exposition de photographie réalisée par l'atelier Dramaclic du Théâtre du Cloître, des œuvres à voir durant tout l'été aux horaires d'ouverture de la médiathèque. À Mézières-sur-Issoire, l'association Soins et Lumières de la Basse Marche fait son spectacle estival intitulé La Princesse de la Côte à découvrir les 11 et 14 juillet prochains. En parallèle, l'association organise un forum associatif, billetterie et information au 06 09 97 38 79.
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1: Bonjour à toutes et à tous, j'espère que vous avez passé un bon week-end et on se retrouve aujourd'hui pour un nouveau Flash Actu. Canicule, la situation se dégrade en Creuse, la préfecture place désormais la quasi-totalité du département en crise sécheresse. C'est le niveau d'alerte le plus élevé. Conséquence immédiate, de nouvelles restrictions entrent en vigueur. Il est désormais strictement interdit d'arroser les fleurs, jardinières, massifs et pelouses avec l'eau du réseau, sauf pour les jeunes arbres et arbustes de moins de 2 ans. Le potager, lui, reste autorisé à l'arrosage, mais uniquement la nuit. Le remplissage des piscines, l'arrosage des terrains de sport, le lavage des voitures ainsi que plusieurs autres usages de l'eau sont également interdits. Seules 3 communes du sud du département, Saint-Martial-le-Vieux, Saint-Auradou-de-Chirouze et Saint-Mer-la-Breuil, échappent pour l'instant à ces mesures. Patrimoine, belle performance pour la Creuse. Les résultats du concours TF1 Votre plus beau marché de France a été dévoilé ce jeudi 25 juin. Le marché de Boussac, choisi pour représenter la Creuse et le Limousin, décroche une remarquable 5e place sur 24 marchés en compétition. Même s'il échoue au pied du podium, ce classement constitue une belle reconnaissance pour la commune creusoise. Un résultat d'autant plus encourageant qu'en 2024, le marché de la Souterraine avait terminé, lui, à la 22e place du concours. Boussac confirme ainsi l'attractivité et le dynamisme des marchés creusois. Enfin, culture, le compte à rebours est lancé pour le 72e Festival National de Bellac. Organisé par le Théâtre du Cloître, l'événement se déroulera du 1er au 4 juillet dans la cité Bellachonne. Cette nouvelle édition, placée sous le signe des émancipations, mêlera théâtre, concerts, cirque, débats citoyens, performances et animations populaires. Le festival mettra également à l'honneur l'éditeur limousin Olivier Rougerie et les éditions Rougerie, invités d'honneur de cette édition. Pendant 4 jours et 4 nuits, Bellac vibrera donc au rythme de la création artistique et de la poésie engagée. C'est tout pour aujourd'hui, on se retrouve demain pour un nouveau Flash Actu. Bonne journée à tous.
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1: Bonjour à tous, les programmes télé, la télévision pour ce soir lundi. On débute avec la chaîne TF1 qui nous propose ce soir dès 21h10 la série Camping Paradis. Sur France 2, la série Meurtre au Paradis dès 21h10. Sur la chaîne France 3, ce soir, rendez-vous avec le film En Attendant diffusé dès 21h10. Sur la chaîne France 5, le magazine Instinct Animal diffusé dès 21h05. Sur M6, ce soir, une soirée football spéciale Coupe du Monde. Sur la chaîne W9, 21h25, place au film West Side Story. Sur la chaîne TF1 Série Film, rendez-vous avec le film Et l'homme créa la femme, diffusé dès 21h10. Et enfin, pour terminer, rendez-vous par exemple ce soir sur la chaîne T18 avec la série L'art de la joie. Avec tout ça, bonne soirée télé.

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1: L'essentiel de l'actualité, le gouvernement prépare l'après-canicule. Le Premier ministre Sébastien Lecornu annonce que le plan Orsan 3 reste maintenu et que 30 000 climatiseurs seront livrés aux hôpitaux dans les prochains jours. Et plus que 5 départements du Sud-Est sont placés en vigilance orange canicule, 40 sont en jaune. Et puis on ne sait pas encore s'il y a un lien direct avec la canicule. Des jumelles de 15 mois ont été retrouvées mortes à Valenciennes dans le Nord, probablement victimes de déshydratation. Leurs 4 frères et sœurs, également déshydratés, ont été hospitalisés sans que leur pronostic vital ne soit engagé. Les parents ont été placés en garde à vue. Le Conseil d'État a définitivement validé l'autorisation environnementale de l'autoroute A69 entre Toulouse et Castres. La plus haute juridiction administrative estime qu'aucune alternative n'offre les mêmes bénéfices en matière de sécurité routière, de mobilité ou encore de développement du territoire. Un mot de tennis, le numéro 1 mondial a eu chaud. Tenant du titre à Wimbledon, Yannick Sinner s'est qualifié difficilement pour le deuxième tour. Il a disputé 5 sets pour venir à bout du Serbe Miomir Kecmanovic après avoir été mené 2-1.
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3: Attention, suite aux chaleurs qui sévissent sur le territoire, différentes manifestations sont annulées. Nous vous invitons à vous renseigner sur la tenue des événements avant tout déplacement. Repas dansant Paella à Arnac-la-Poste ce samedi 4 juillet. Rendez-vous à 12h à la salle des fêtes pour un moment convivial animé par Michel Faure et Jean. Repas 25€ pour les adhérents, 30€ pour les non-adhérents. Possibilité de bal seul à 15h avec une entrée à 10€. Réservation et inscription auprès des Amis du Bel Âge au 06 89 40 41 49. Journée randonnée pédestre et barbecue à Tersanne. L'association Sport et Loisirs vous attend samedi 4 juillet à 8h45 pour un départ à la mairie. Deux circuits de 5 ou 9 km suivis d'un repas barbecue à 16€ par adulte, demi-tarif pour les enfants. Inscription au 05 55 60 72 46. Après-midi dansant à la Trémouille ce dimanche, on se retrouve de 14h30 à 19h30, salle des fêtes route de journée, dans une salle climatisée. L'animation est assurée par Pascal Terrible et Pollux. L'entrée est à 11€ avec kir et pâtisserie offerte. Réservée auprès de l'association Dansons au rythme de la Gartempe au 06 30 64 82 46. Concert ce dimanche à Drou. Retrouvez l'ensemble vocal Crescendo pour un répertoire varié à découvrir à 17h30 en l'église. L'entrée est libre. Venez chiner ce dimanche à Villefavard avec le vide-grenier organisé par le comité des fêtes de 8h à 18h, salle Yves Duteil. Sur place, animation avec Country Rose 87, restauration possible. Plus d'infos au 06 78 93 32 86. Exposition au musée René Bobéro à Château-Ponsac. Découvrez la palissade au musée par Denis Bulot. Un dialogue entre patrimoine et création contemporaine à voir aux heures d'ouverture du musée durant tout l'été. Autre exposition avec la communauté de communes du Haut-Limousin en marche et le réseau intercommunal de lecture qui vous invite à découvrir Effacement en cours. Une exposition de photographie réalisée par l'atelier Dramaclic du Théâtre du Cloître. Des œuvres à voir durant tout l'été aux horaires d'ouverture de la médiathèque. À Mézières-sur-Issoire, l'association Soins et Lumières de la Basse Marche fait son spectacle estival intitulé La Princesse de la Côte, à découvrir les 11 et 14 juillet prochains. En parallèle, l'association organise un forum associatif, billetterie et information au 06 09 97 38 79.
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1: Bonjour à tous, les programmes télé, la télévision pour ce soir lundi. On débute avec la chaîne TF1 qui nous propose ce soir dès 21h10 la série Camping Paradis. Sur France 2, la série Meurtre au Paradis dès 21h10. Sur la chaîne France 3, ce soir, rendez-vous avec le film En Attendant diffusé dès 21h10. Sur la chaîne France 5, le magazine Instinct Animal diffusé dès 21h05. Sur M6, ce soir, une soirée football spéciale Coupe du Monde. Sur la chaîne W9, 21h25, place au film West Side Story. Sur la chaîne TF1 Série Film, rendez-vous avec le film Et l'homme créa la femme, diffusé dès 21h10. Et enfin, pour terminer, rendez-vous par exemple ce soir sur la chaîne T18 avec la série L'art de la joie. Avec tout ça, bonne soirée télé.

0: Allô, ouais. Ça va ou quoi? Ouais, tranquille. Vous êtes où là?
1: Bonjour,

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c'est directement de l'album G Swap de 3 que je vous extrais. Ayons un petit moment. Et nous sommes avec Don Junior. Merci d'être avec nous. C'est Focus Tropic, c'est Harry. Don Junior.

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1: Vous êtes nombreux à nous suivre, moi qu'elle dise autre merci, je vous dis merci. On est dans l'ambiance créole et nous sommes avec Benjam. Clin d'œil à nos amis de l'océan Indien qui écoutent nous écoutent. L'ambiance créole, Benjam.

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1: en 6 heures qu'après album béni de Gabel, si vous prenez l'album béni de Gabel, vous trouverez un sixième titre, pas de problème. On est dans l'ambiance compas, bienvenue à vous.

Il est originaire de la Martinique, c'est un auteur, compositeur, interprète, ambassadeur de notre culture musicale antillaise et caribéenne. Le métissage a été son premier album solo en 2000. Il nous interprète Antico Lesseré. Et voici Victor Martinelle.

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0: 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Merci de votre fidélité, encore merci d'être resté avec nous. Restez à l'écoute de votre radio, surtout prenez bien soin de vous.

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4: Hola, hola, bonjour, bienvenue pour ce nouveau voyage dans votre port El Mundo Latino. On va partir pour cette première étape au Brésil, y retrouver Roberta Sá. Née en 1980, elle a 9 ans lorsqu'elle déménage à Rio de Janeiro, où elle vit aujourd'hui. À 16 ans, elle commence à fréquenter des cours de chant. À 20 ans, elle devient étudiante de Vera Maria do Canto e Melo. La première marche dans sa carrière est un spectacle en 2002. Elle met en valeur dans sa musique et ses paroles les reliefs de la musique brésilienne. Bien que résolument contemporaine, Roberta Sá rend hommage aux voix qui ont résonné avant la sienne en revisitant avec beaucoup de justesse et de sensibilité les classiques de la musique traditionnelle qui ont forgé ses influences. Roberta Sá, Samba de un Minuto.

Un cubain pour continuer notre voyage en la personne d'Arturo Sandoval. Il est auteur, compositeur, musicien, virtuose de trompette, de piano. Il joue également des timbales, il chante, il joue des claviers. C'était un enfant obsédé par l'écoute et la retranscription de disques, notamment Bebop de Charlie Parker ou de Dizzy Gillespie, qu'il a rencontré finalement en 1977 et qui sera son mentor et avec lequel il a partagé la scène lors de tournée en Europe et à Cuba. Arturo Sandoval est un des grands maîtres de la trompette et un des leaders du jazz afro-latin. Il est le fondateur dans les années 70 du légendaire groupe Irakere. Il a collaboré avec Celia Cruz, Paquito de Rivera ou Danilo Pérez pour un but qu'il partageait, montrer que la musique cubaine, c'est pas seulement de la salsa. Arturo Sandoval pour Danzón.

C'était Arturo Sandoval, une artiste qui commence des études d'abord d'administration, mais l'amour de la musique a été le plus fort. Elle s'appelle Paola Arias. Avec son groupe, elle a accueilli des grands noms comme Yaira Plasencia, Daniela Darcourt ou Ami Gutierrez. Pour vous en donner quelques-uns, nous allons l'écouter dans Como Será.

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1: Le groupe Avenir est originaire du Michoacán, donc du Mexique, mais c'est en Californie qu'ils ont commencé par se faire connaître, d'abord comme Los Cuatro del Norte, ça c'était en 69, puis par la suite ils changent de nom pour devenir Los Huracanes del Norte. En 73, ils enregistrent le premier album d'une longue série de plus de 50, Los Huracanes del Norte pour nos...

Après Los Huracanes del Norte et le Mexique, une petite étape du côté de l'Espagne pour y retrouver un quartet, le quartet Alba Aramengu, une jeune musicienne barcelonaise, chanteuse et également trompettiste. Elle a commencé à jouer d'abord dans un jazz band, elle avait 7 ans, et aujourd'hui elle est une jeune artiste accomplie et vient de dévoiler son premier album Susurros del Viento, les murmures du vent, dans lequel elle puise son inspiration dans des boléros, la chanson catalane, la musique brésilienne et même le jazz. Je vous propose de l'écouter avec son quartet dans Cuando me dejes, sorti de ce même album Susurros del Viento.

quartet Alba Armengu dans Por el Mundo Latino. On va poursuivre avec Taincho y los Tres Cubanos qui ont fait leur premier pas en tant que Conjunto Grupo Nota pour jouer de la musique populaire cubaine et de la salsa aussi. Quand ils sont partis vivre dans la Ciudad de, dans la ville de Cali, le groupe change de nom pour devenir non plus le Grupo Nota, mais les Trois Cubains. Taincho, c'est Edison Garcia, le voici avec donc ce groupe, les Tres Cubanos, pour La Loma del Tamarindo.

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1: À venir, Eduardo Makarov, Philippe Collen-Solan, Christophe Müller, vous l'aurez compris, il s'agit du Gotan Project pour Arabal, banlieue, que vous allez écouter tout de suite.

Après le Gotan Project, ça vient Andina, où la réunion, là aussi, de trois amis, trois camarades du collège, Gerardo Arias, Eddy Navia et Oscar Castro. Ça, c'était en Bolivie, pour promouvoir la culture bolivienne en la mélangeant de plein d'autres influences. Ça vient Andina, Flor de un día, fleur d'un jour.

Vous êtes de nouveau arrivé au Brésil pour de la musique du nord-est du Brésil, pour continuer avec le Sertão. Le Sertão, c'est l'arrière-pays, une zone loin des villes, très aride. C'est le diminutif de grand désert. Les pluies y sont rares et mal distribuées, la végétation uniquement de cactés et d'arbustes épineux. Dans cet univers hostile et peu peuplé, l'homme, quand il y vit, vit de l'élevage. Un petit tour au Sertão dans Quem Tem Sede Mira.

On va laisser derrière nous le Sertão et le Brésil pour retrouver Daniel Santa Cruz, un auteur, compositeur, interprète, producteur de musique plutôt dans le style bachata. Il a grandi en République dominicaine, même s'il est né aux USA. En 1966, il commence sa carrière d'abord dans des groupes, le plus souvent en tant que musicien dans les studios ou choriste. En 2000, il rejoint la chorale de l'église que dirige Juan Luis Guerra. Et après, eh bien, il commence son propre chemin. Daniel Santa Cruz pour Nome Sua Altesse.

Voici arrivé au Chili. Maintenant, pour cette étape avec Maria Colores, elle est née en 1981. Elle est pianiste et guitariste et chanteuse. Elle a fait des débuts en 2003. En 2011, elle chante dans les rues et sort tout de même son premier album. Un producteur l'entend et sa carrière s'envole. Maria Colores, me gusta la vida. J'aime la vie me plaît.

Colombien pour continuer, Juan Fonseca, qui s'est tourné vers la musique dès tout petit, a suivi des études musicales dans des institutions comme l'université, et un Esteban Aristizabal Vázquez, autrement dit Juanes, auteur, compositeur, interprète et guitariste, pour une chanson de Juan Fernando et interprétée par les deux en 2026.

Et pour finir, le Caballero de la Salsa pour se quitter ou Gilberto Santa Rosa, né en 62 à Puerto Rico, une des voix emblématiques de la salsa pour le titre Ahora o Nunca, maintenant ou jamais.

0: Et c'est sur ce morceau de Gilberto Santa Rosa que se termine votre voyage et votre émission. Rendez-vous dans une semaine pour découvrir d'autres artistes ou en retrouver que vous connaissez déjà. 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En attendant, portez-vous bien et hasta pronto.
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0: est 2h.
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